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0: Est, 5 degrés, pluie et grêle. Cannes, 11 degrés, vent fort, Mistral force 8. Dublin, 3 degrés.
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0: Une petite photo, s'il vous plaît. Regardez à gauche, à gauche, à gauche. En bas. Oui, non, alors en l'air. Non, bah alors à droite. Voilà, oui, oh, très bien. Merci. Un, deux, trois, quatre, cinq, six, sept, huit, neuf, dix. Et de l'expression saisie au vol.
1: Je l'aime bien, moi, France Gall.

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0: L'application BNI vous donne l'heure.
1: Il est 18h sur la radio Sophia.
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0: et peut-être même pas revenir. Mais en tout cas, ce qui est sûr, c'est qu'on pouvait en rire.
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